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Madame, messieurs, donc, vous êtes à l'heure de votre émission, l'émission qui s'intitule Boss en compas, diffusée du lundi au vendredi à partir de 6h à 8h du soir sur les ondes de la radio Boss FM 103.9 en stéréophonique. La grande puissance en matière de radiodiffusion. La radio qui monopolise toute écoute à travers le département de la Tibonite. Et surtout, à partir de cette train de mission, Boss en compas apporté par Shannon Ariska, le métronome, l'animateur sur lequel les projecteurs sont bien projetés. Entre-temps, on tient à saluer toute l'équipe de la radio, spécialement donc Maître Laura Maradona avec nous au studio. Bonsoir, PDG Joseph Mathurin, bonsoir, Rudette Allégrin, bonsoir, Louis Cézilien. Entre autres, si messieurs nous saluer. Nous tenons à saluer toutes les personnes bréchées un peu partout à travers le monde, tant sur la bande FM, mais également sur l'INET. Bonsoir Maurice et SNCA, et puis Baonet. Bonsoir également à la belle Perclo de Christian. Elle écoute toujours cette émission. Hein. Elle est là justement pour la bonne coordination de cette émission. Parce que depuis qu'on va mal, parce que là, elle a écrit, bon, ça passe, ça va marcher, non, là. Et ça fait plaisir. Ok, très bien. On salue également toutes les personnes ébréchées un peu partout à travers centre-ville et ce que les zones avoisinantes, madame, messieurs. Donc, il faut saluer les gens de Poto. Bonsoir à toutes les personnes ébréchées depuis Dubédou, Labral, ainsi que Groumon. Bonsoir Dolan, bonsoir la route au DBG, bonsoir Taras, Carjorge. Fleurissin, bonsoir Décao. Roula Martinière, bonsoir Décao. Bonsoir également à les gens de Raboto, Cassoleil, Tirac. Oui, les gens de Gaville, Bois d'Homme. Bonsoir Bienac, bonsoir Gatro, Carrefour Gobonne. Et petit salut à toutes les personnes de Bassin Mayan, bonsoir. Madame Chouron bien-aimée, ainsi que Madame Jocelyn bien-aimée. PDG Jean-Eddy bien-aimé. Nek Bassin Mayan. PDG de Gloria, matériel de construction. La route de Bassin Mayan.

0: Alors, depuis hier, moi, j'ai Eric Jean-Joseph qui t'a demandé de musique ça. Il s'abatte avec Yakout. Number one, madame, c'est que t'es sollicité musique ça depuis hier, moi, je vais jouer le bouli. Ok, moi, souhaiter jouer le bouli tout au début de l'émission ce soir.
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0: N'oubliez pas, Chanoine Ariska, c'est moi qui suis toujours au micro et à la table technique pour la pleine présentation de l'émission. Pour toute la semaine, parce que on a une émission diffusant 5 sur 5, lundi au vendredi.
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0: René Gabriel, Continental FM. Valano, bonsoir à toi, mon ami frère.
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0: Bonne sonora de l'équilibre Saron Pibe. Et checker, monsieur, ça, justement pour toute publicité. Même qui besoin de machine son pour sillonner ville là. Dans toute occasion. Journal sonora, Préville 6. Je te salue ainsi que ta famille, mon ami frère. Les internautes, bonsoir. Ami Marie-Lourde, Dorélus, Marie-Jubert, Marie-Bertus, tout le monde est à Blanche, moi je salue. La maison de Dieu, Jean-Eddy. Alors c'est Jean-Eddy, bien sûr, depuis la cour Chili. Madame Myriam, bonsoir.

0: Nerland Victor depuis Grande Dune. Famille Victor est saluée. Petite des Dunes, Robin Zita les grands, le petit frère de Woodley Talégrin, Jolé Sage, Jeannec des Dunes, la famille est avant, bonsoir Boubout, on laisse un team, Adonis est avant, hein, cap souvenons depuis la course ce matin. 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Stéphanie Tonassis, la Coulombe. Joseph Dudley, de la radio ETCL FM. Hein. Dopo, dopo, po. Colin Saint-Michel, bon bagay.
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3: En tout cas, ça c'est Back in the Game avec le groupe Équipe. Le premier album de cette formation musicale, n'oublie pas. Et Jazza qui a un bel temps sans chanteur. Il y a Steve K et celui de du Perfect. Entre autres, qui t'a pas quitté Jazza. Et Jazza son jazz jusqu'à présent pour qu'on refait surface. Mais quand même, t'es une note qui annonçait ensemble de recrues qui fait au sein de la formation. Donc, équipe de Chaba, madame Messé.
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3: Eh bien, gagne comme chanteur principal du singer qui son nouveau recrue également. Donc, et Munix comme étant donc un nouveau recrue qui fait dans Diaza, qui c'est ancien chanteur de la formation donc Zinglin. Deux belles chanteurs, surtout avec Eminix, donc son nez qui complet. Et me pensez Disengo également, donc c'est deux chanteurs. Nous on va compléter l'autre parce que c'est deux chanteurs qui justement complémentaires, bien entendu. Diaza gagne justement donc. Le changement qui fait là-dedans, mais jusqu'à présent, pas qu'on si c'est Coupe du Monde de Tapton. Et puis, pour y'a faire l'autre bagaille, il y a Chaba comme étant producteur principal, Tambourine Jazza, et puis Disengue, chanteur principal, Eminix. Gensi Junior, maestro, batteur. Genfrito, percussionniste. Et puis Obed, producteur également avec. Comme doublé, clavériste, mascotte, producteur également, et guitariste, et puis le roi, producteur, justement, c'est San Kapabzi qui gagne comme nouveau annonce qui vient au sein de la formation, donc équipe, madame, c'est une aptante qui s'accroît le gagner là, parce que. Au moment où il n'y a pas de favorable pour qu'il y ait qu'un artiste ou bien qu'une formation musicale fait apparition parce que occupation, hein, préoccupation, c'est le football qu'il était dernier temps. C'est ça qui fait nous pas attendre des émissions culturelles ou encore des émissions socio-culturelles dans toutes les médias sous le monde, là, madame.

0: En tout cas, moi, je n'ai pas un petit bouteille, non. 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Ok? Nous venons tout complet. Nous-mêmes, les avons fait voyage, non. Et c'est soldat, nous. Vous êtes les grands frères, mes amis. Ok. 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C'est son qui sage de respecter le monde, c'est ça que j'aimerais mes missions pile. 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Mais c'est que ça d'ailleurs, même si vous pouvez. 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

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Après avoir bien dégusté la chanson donc back alors c'est la source bien sûr avec la voix de Gracia Delva donc la méga star de la musique haïtienne hein. Tout le monde connaît ça hein. Dans pile affiche là ouais Gracia gain femme qui dit on va Gracia dit on va battre femme mais finalement donc c'est pas job nous va un promotion. 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Parce qu'il n'a pas fait grammaire. 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Il n'a pas jamais dit le star. 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La méga star également, hein. 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

Et ça c'est Kai. Démissionner, madame, c'est la chanson figurée sur le premier album de la formation Kai, à savoir Champion. Démissionner, la bonne chanson bien figurée là-dessus. En tout cas, c'est un extrait de

0: Où est-ce les frères?
1: Je suis malaisé.
0: 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En tout cas, nous-mêmes qui cap vivent dans la ville Gonaïve, c'est mon cafou la branle. Demain, vendredi à l'acte pour aller 24 juillet. Non, normalement, donc, une très belle foire. Foire la caille, cap organisé dans cafou la branle, dans l'école et Nazaré. Hein? Et bien, face l'école nationale là. Ou même sauter dans la ville Gonaïve et monter à le prendre plaisir, à le concrétiser. Donc, foire la caille avec. Tout un ensemble de frères qui est déjà prêt pour ça. Donc, je salue également donc, Jessnerson de Pyramide FM, hein, qui c'est Neg Kofou Labral. 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

Et ça c'est classe. Mène la danse, la chanson titrée DDN. Bien figuré sur le dernier opus de la formation. Donc classe. Allez, allez, net. Droite pour finir. Le titre.

Les telles chansons, nous tenons à saluer donc les mordus, les entamés de la formation donc classe. Les connectés, les fervents, ferventes de cette formation musicale. Hein. Dopo, dopo, dopo. En tout cas, le compas se porte bien toujours avec Chardon Ariska. Je vous l'ai dit au vendredi à partir de 6h, 8h pour une partie. 18h à 20h, madame, merci. L'animation, formation, information, règne sur la radio Boss FM. Hein. Comme c'est notre mission comme animateur, tout simplement. Si on est à nous, c'est de musique, oui, on ne va pas nous faire. Mais le rôle principal d'un animateur de radio, c'est de former, informer et divertir la population qui écoute.

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1: Ça, c'est un rendez-vous avec l'album Invictus de la forme majeure de Kekrola. Si Joseni, Joseph Zeni Junior et Madame Messé sur notre plateau, il faut bien accueillir ce grand monsieur. Mon autre, je dis bonsoir à toi. 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Bon bagaille, la route de BG. Et ça me fait grand plaisir d'être branché.

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Créola, Invictus, le titre de l'album. Hein? Joseph Zeni Junior.

0: soir.
1: Reste avec moi ce soir, madame, merci. Très beau titre à porter ce soir, justement pour combler la délice de toutes les mordus de la formation donc créole. Hein. De ne pas dire les entamés de Josénie, madame, merci. N'oubliez pas, vous êtes au cœur de l'ambiance à l'heure de Boss en compassion, la radio Boss FM 139, francophonique. Et nous sommes live sur les différentes plateformes électroniques. Nous sommes sur les 3W.radioboss.com, également sur Zeno Radio, Twinning Radio. En tout cas, considérez ça seulement. Hein? Widlevo et toute Samba City, au moins en termes de plateforme qui nous live sous Radio ça. Sans se supérieur, il y a moun qui attend des moins. 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Hein?
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1: 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L'album Kachou Rebecca avec Medji Toussaint, l'album solo.

ça c'est le plein avec Zafem. Combien de monde qui a fait le plein à soi, hein? Eh bien, tout le monde qui a fait le plein avec moi, donc on continue à faire ensemble parce que nous sommes là jusqu'à 20h précises. Hein? Il est 19h, passé des deux bonnes minutes. Hein? Alors nous devons quand même observer une courte pause après cette chanson. Justement pour marquer la fin de la première tranche de Bossa Compass sur la radio. N'oubliez pas, Chanon Ariska, c'est moi qui suis au micro et à la table technique. Hein?

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Alors pour la bonne continuité de Boss en combat sur la radio Boss FM ce soir, en tout premier lieu, dans le cadre de la seconde train de l'émission Boss en combat pour ce mardi soir, eh bien on appelle Joseph Dieudonné Larose justement pour nous offrir une version classée comme étant un classique de tous les temps, à savoir Accident, hein. Et on salue toutes les personnes, hein, adorant le regretté mémoire Dieudonné Larose, hein, et Missile 727, hein. Le messager de l'an 2000, hein, Larose.

On salue l'agence du Nord sur cette chanson. Stéphanie Tonassi, c'est Base Mon Pays, bonsoir. Cap passé ou mieux la Colimbé. Un petit salut à Colin Saint-Michel, l'homme de Voyage Sentimental qui arrive au sein de la radio. Signe à part de, du fil à rutode, vous devriez avoir donc, Voyage Sentimental tout de suite après moi. Mais hier soir, il y a un petit problème, donc bah, on a ces problèmes à résoudre. Et ça permet que M. Apaté est vraiment donc, capable d'assurer dans toute intégralité, mais c'est vrai que le problème ça va résoudre. Et puis tout de suite, pour être capable de suivre M. Sa complètement à travers son émission. Voilà, mais c'est bon. Tout de suite, il faut bien accueillir Triomex. Triomex en complexe avec la chanson Racontez-moi. L'album titré Un peu de champagne. Don Roro, madame Messé. Ouais.

quand même. Ça n'est pas présenté depuis la roue la Martinière. Vous n'avez pas nous tout le temps. Un ami de vieille date. Hein. Bon musique là, idem dit et joli quand même. Hein. On va laisser écouter là. Si m'a venu sur. Si m'a venu sur. Et sur backup, non, on va laisser écouter là. Hein.

Merci. Donc c'était la chanson donc la chanson racontée mais avec un trio mec sans complexe avec l'album un peu de champagne, très beau titre qu'on a dégusté ensemble, Madame Messé. Et tout de suite, mon musique m'a de jouer là et je pense que c'est très important. Et m'a essayé scouter musique ça et oui c'est ça m'a dû essayer scouter lui t'aimer essayer scouter lui parce que c'est très important parce que c'est l'aide d'oser jouer en musique faut jouer parce que c'est important hein. Ok, surtout dans le registre que je vois là, je voulais jouer ça, justement. Je voulais jouer musique ça, parce que c'est très très important. Je vais laisser ouais, si je ne joue si je ne pas joue ni. Donc, je vais essayer de faire d'autres bagailles, mais quand même, je souhaite jouer. Ok. Aïe. Donc il y a un petit problème, c'est beaucoup quand une musique là non, eh bien faut m'essayer. OK, très bien. Moi jouer ça on est actuellement, on va essayer jouer ça. Très bien. On a le temps de ça hein.

On accueille Denis François Mara Messie Diza et sur notre podium Saint-Jacques. Femme si là, hein. Et d'ailleurs, nous en pleine période de la fête Saint-Jacques majeur. Saint-Jacques le majeur. On salue les gens du Nord pleinement pour ne pas dire le monde est salué. Parce que quel que soit côté mon oeil, yo connaît fête ça. Et à ce soir-là, je voulais jouer musique ça. Justement parce que le monté dans la tête, moi. En allez, en allez, en allez.

0: Alors même quitter notre temps de musique ça pleinement, entièrement, il faut bien absorber cette chanson. Sidelli, un ancien chanteur de l'orchestre septentrional. Ok, c'est un qui habitué pour un loi devant Diaza, sous Carré Diaza. 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Hein? Ça veut dire, au sens, il y a une dimension spirituelle. Pas oublier, nous, c'est haïtien, ok? 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Attention, attention, attention! Alors, qu'on est émission, ça, c'est une émission qui est toute balade. Nous sommes très, très cool, très funny également, hein? Ok. Allez. 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Alors, c'est Yogi ou l'évangile, oui, on va connaître, non? 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Qui est-ce encore? Ah, ok, Daniel. Daniel avec Collins Michel, la peine, c'est l'évangile, tout. Ouais, aucun problème. Ok. L'homme a négocié l'évangile comme ça. Et puis, s'entendez. Léon en trans. Il est transcendé dans la rue. Et puis, laisse ça esprit après le prendre dans l'église même. Puis, il fait quitter fréquent. Il y a plein de gars. Il y a beaucoup de dettes familiales douées. Il y a des gars. Il y a des traités dans la cour mystique. Il y a des mal payés. Eh bien, l'homme va le prendre après le déposer main sur lui. Publiquement, pour faire quitter fréquent. 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D'ailleurs, haïtien, comment se fait-il que l'évangile? Quand on fait la baie, ça. Compa. Si des livres soient.
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0: Oh, me connaître, on est pas qui l'évangile, toi. Jonas Sonora. Pas de problème, frère. Pas de problème.

seul ça me connaît donc dans spiritualité nous devons respecter ligne tout le monde nous devons n'a faire blague bien entendu mais nous respecter foi chrétienne tout le monde nous respecter ligne tout le monde on connaît bah c'est de l'animation d'accord tout le monde qui a ligne pour là nous respecter d'ailleurs c'est dans soir qu'on a cap sauver OK. Nous sommes en train de rigoler parce que c'est de l'animation, c'est le plaisir absolu. L'ambiance apportée par Sharon Ariska lors de l'émission Boss en copain. Moi, papa, me tendais ces gros sacristains l'église catholique. Il y a les musiques, fête sainte à préparer. Bon, l'église a mis là, m'a préparé. Fête là avec les pères. Bah, ouais. Oh, c'est papa, mais il y a les d'accord. Je ne sais pas si tu es là. Il faut respecter la ligne par là, ok? C'est un principe spirituel qu'il y a. Il faut que la sagesse soit là.

Woodley, est-ce qu'on pense que Collins Michel, c'est l'évangile, oui? Dédit nous sortir avec elle. Monsieur, vous pouvez inviter les la baye gombo la Kaili? Hein? Je les sage également.

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0: 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La formation 3GS. La voix de Gorley Cambry. Pour les estimes, TJ Bell est vocal. Jazz n'a pas existé encore. Hein.

On accueille Joy de filet. Joy de filet, madame, messieurs, sur notre podium. Rapidement, pour la bonne continuité de Boss en Compas sur la radio Boss FM 103.9. Également sur l'internet à travers les différentes plateformes électroniques. Ok, on y va.

S'il vous plaît, et ça c'est Joël de Fulé, une version tant appréciée. Alors on salue les différentes personnes adorant cette mélodie. Voilà, monsieur.

Quittez-nous en chez comme ça. Et ça, c'est Radio Boss FM, hein. 103.9, astrophonique. Madame, monsieur, laissez-moi de vous caresser un petit peu avec la petite caresse musicale. Hein. Je dois caresser donc, vos tympans ici, avec pas mal de compas, très sucré, très douce comme du miel. Hein. Joyeux d'être filé. Quittez malais. Stéphanie Germain. Germain Toussaint, bien entendu. Saliba Présentieux. Jordanie Ariska, mon petit frère. La famille Ariska est saluée.

Est-ce que m'doit continuer comme ça, hein? Est-ce qu'on doit continuer à caresser vos cœurs, à adoucir vos cœurs, madame, monsieur, où que vous soyez, soit ici en Haïti ou ailleurs. Eh bien, quand même, on doit bon. On a jugé le bon de vous apporter pas mal de tubes sur le même lancé. Et ça, c'est spécial. M'a salué toute femme qui est spéciale à soi là. Hein. Toute femme qui pas attendait, mais pas spéciale. Hein. Des bonnes femmes battent chaque semaine, du lundi au vendredi 6h à 8h du soir. Vous n'êtes pas spécial à mes yeux. Les femmes qui sont très spéciales, Simda Kassité, Berloud Christian, Shirley, Laura Berli Bermina, Marie-Laud Dorelus, Marie Bertus, Marie Joubert, Célencia Morissette, Erlan Victor ainsi que Lisha.

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Susan Charles, Kafougoman, nous sommes. Alors vous êtes très spécial, hein. Tout frère qui toujours sous moi, tout co-animateur et frère animateur de différentes stations de radio. Vous êtes très, très, très spécial, hein. Mais c'est ma justement cadre causé comme ces garçons m'a balé. Vous êtes très très spéciaux, hein.

chanson spéciale avec le groupe Kai de Richard Carré, le deuxième album de la formation de Kai. En tout cas, vous écoutez l'émission donc Boss en compas. C'est une émission tout à fait spéciale, diffusée sur une station de radio très spéciale, hein, apportée par un animateur très spécial. Hein. N'oubliez pas, spécial animateur là, il pas prend E, c'est que spécial là, lui-même, l'a changé, c'est lorsque le au féminin l'a terminé par E, S, alors que c'est au masculin. On a parlé de spéciaux. Les animateurs spéciaux. Mais on dit tout simplement. Des femmes très spéciales. Toute forme de société là-haut, on a perdu très spécial alors que toutes gentlemen sont à cité là-haut, les confrères radio, alors ils sont très spéciaux parce qu'ils ont toujours branché lorsque je suis dans le micro de radio.

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0: Je me suis dit que j'aime déjà une jambe qu'on a formé les phrases. 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

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J'ai une nez blanc. C'est monsieur.

0: 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C'est après les Collins Michel justement pour un voyage sentimental. Bon, c'est un problème technique qui permet à ce que on va peut-être joindre monsieur à la pour quelques jours même passé et PDG Joseph Mathurin donc il prend acte de ça justement. Et ça au cas dit Jean Dia. Donc, bon monde qui a toujours un problème.
1: Chanson d'amour, c'est ça.
0: À quel que soit le monde qui est lié sur la terre. Donc, Raïchien, bon, tu utilises le proverbe ça. Raïchien dit dame blanche. Mais la résout le problème ça. Ok? Depuis ces problèmes ça, la résout tout de suite. Restez connectés. Parce que l'app travaille d'arrache-pied justement pour porter. Bon, de bons services, quel que soit côté, sous territoire ça. Même soit Haïti, même soit à l'étranger, parce que nous avons tous les moyens. Yo. Minutes à 19h, madame, merci. L'émission Boss en compas avec Chanois Nariska. On se rapproche vers la fin de cette émission. Hein. Il faut continuer à déguster cette émission, hein, parce que nous sommes presque à la fin de cette émission. Quelques 10 minutes nous séparent. 9 minutes, bien sûr.

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2: Voilà, je veux musique ça pour toute femme qui installe un nègre dans la vie. Une installation réelle, c'est pas une installation fake. Tout garçon tout qui installe une femme dans vie réellement sans faire semblant, ok? Et ça c'est Alan Carré et ça c'est tout carrément. La toute avant-dernière mélodie à porter ce soir lors de Bossa Campa pour ce mardi soir.

0: t'installe dans ma vie tout carrément.
1: Prends
0: place dans le corps, tout simplement. Et mettons dans le corps, justement, pour occuper une grande place ou encore une très grande position dans ma vie. M'a salué Odette Allégrand avec la belle Miracrissi, madame, monsieur, ça. Son femme qui est tellement timide. Elle a vini à Zoa, elle est là. Et puis la paraît. Il dit, je ne pas venir, moi risque là, je ne sais pas si je
2: moi, bel plaisir.
0: Et puis, on l'a, il fait chat Widley. Ah, son anecdote, bon, Widley, et puis il est venu là. Et moi, par contre, j'aime qu'on est. Christy, qu'on a niveau ça. La font jalousie enragée. Il veut battre garçon en amène nous. Et moi, je dis non, ma fille. N'a pas salué Fredo, l'homme boule là. Alors, mondial fini, frère, mon pas on va bon, on bon, bon, c'est pas possible. Non, non, on va quitter le monde parce qu'on va me servir pour ça. Ah! Et puis, moi, madame, non, mais, ah, et puis, je vais calmer, me dit, bon, comme c'est peine de l'ordre. Ouh, regardez, Wedley, c'est pour faire le temps de ça. Moi-même, ça, moi-même, les mouna vivent. En fait, jalousie, elle est même naturelle et automatique. Faut mon en faire jalousie pour parce que les besoins, ouais, mais seulement barre, mais les mouna jouer dans la tête, moi. Barre, mais les mouna jouer. Des pour finir faire remarque là, ou faire me faire ça, je prends conscience, d'accord, mais parler. Non, ou faire m'éloigner un petit peu. Davidson Philippe, bon bagaille. Ok, parce que je ne parle pas de l'ambiance.
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0: Oh, what a boy. Que bagaille. On est très douce et très sucré, madame Mézé. Nous sommes à l'ultime de cette émission. Hein? C'est Julien Louis, bon bagage, Fouem. On salue Pipo, le frère de Louis, c'est Julien, à faire parler.

0: ça c'est la chanson donc en toute franchise justement pour clore l'émission de ce mardi soir, l'émission de Bossa Compa animée et présentée par Chanoine Ariscor. Madame, monsieur, l'émission touche sa fin pour ce soir, mais justement juste avant de partir, je dois saluer toute l'équipe de la radio, Rosas Machu en particulier. Bonsoir à Willet Allegrin, notre frère Collins Michel, Laura Maradona, Fredo, entre autres, tous ces messieurs, tous les amis frères mieux. Et nous saluons également donc en pile fanatique, les fanatiques inconditionnels du show, ça, pas besoin de citer. Berloud Christian, en tout premier lieu et de manière particulière parce que il est toujours coordonné chose ça. Depuis qu'on va équipe pas marché, il est toujours là pour ça. Et ça fait grand plaisir. Faut gagner des monde qui est très avisé cap sur vous. Maurice Silencia, bonsoir à toi. Et absolument tout le monde en général. C'était Chanoine Ariscor dans Mikwa et dans Régie également. Pour deuxième sortie, non. Donc laissez-nous. Eh bien, rendez-vous à pour demain si Dieu le veut. N'a même l'heure à 6h à 8h du soir. En tout cas, je vous aime toutes et tous. Saluez tout internautio qui t'a suivi nous. Hein. Merci, merci, merci, merci.
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